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0: C'est à Cool Arrangeur qui a fait le travail là.
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1: Mix, qu'est-ce que tu réponds aux gens qui disent que Mix se la joue trop, je dis il se prend trop sérieux, fait trop le malin, il se la joue beau gosse. En fait, c'est Mix quoi.
2: Mais moi je comprends pas quoi.
1: Tout le monde a la capacité de se la jouer.
2: Faites votre malin. Ne regardez pas les gens, vivez votre vie.
1: Même quand tu suis sain, tu as une manière, avec ta gestuelle, tu transpires partout. Alors qu'avant tu t'appelles
2: Frikine. Mais je ne peux pas transpirer.
1: Mais c'est le clavier là.
2: Clavier
1: c'est le clavier là qui doit transpirer.
2: Clavier est payé clavier, pour
1: clavier.
2: Transpirer.
1: Clavier, viens-y.
2: Voilà, clavier. Clavier, viens, on va te voir ici.
1: Ah ben, c'est toi, viens. Voilà. Clavier, non, toi, tu dois transpirer.
3: Ouais, c'est ça.
1: Mais qu'est-ce que tu reproches aux gens qui disent que ton patron fait malin?
3: Ah. Vraiment, le dernier cas fait pour aussi.
1: Merci, clavier.
2: Faut pas la vie partir.
3: Clavier, viens ici. Reviens. Regarde bien. Tu ressembles à Mix parce que tu as duré avec lui ou même parce que tu es son frère?
1: Ah, mais c'est vrai, hein?
3: Parce que ouais, ça, c'est un débat au quartier avant, on dit c'est son petit frère.
1: Ah, c'est ton frère?
3: C'est mon grand frère.
2: Ah, d'accord.
1: Ah, mais Mix, tu nous as caché ça,
2: va. Clavier, viens, on te voit.
1: Chaque fois.
2: Une fois, vous deviez comprendre. Oui. C'est pas le malin.
3: D'accord.
2: Je ne sais pas danser.
3: Ok.
4: Tu vois? Moi, tu mènes en malin.
2: Non, c'est pas qu'il mène en malin. C'est ce qu'il s'est fait, là. C'est ça, on prend
3: la caméra en face, là-bas.
2: À partir d'aujourd'hui, là. Sachez que je paye ce monsieur là pour danser. Il est payé
4: pour danser.
2: Pour danser. Après chaque spectacle, on lui donne son âge.
3: C'est ça.
2: Donc c'est lui qui danse. Moi, je chante. Donc vous comprenez, c'est pas le malin. Je ne sais pas danser. Le peu que il s'est fait là, c'est ça, on dit il fait malin.

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1: 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Bienvenue dans Forum Ivoire sur Live Radio, j'espère que vous allez bien, en tout cas ici ça va toujours bien. Alors aujourd'hui nous abordons un sujet qui touche toutes les familles, les écrans et les enfants, ou bien les enfants et les écrans, bon je sais pas trop. Téléphone, tablette, télévision, réseaux sociaux, les écrans font désormais partie du quotidien de nos enfants, c'est vrai. Ils apprennent avec, ils jouent avec, ils grandissent avec, mais derrière ces outils, il y a aussi des risques bien réels. On a l'addiction par exemple, contenu inadapté, cyberharcèlement, perte de repères, manque de concentration et j'en passe. Alors la question qu'on se pose aujourd'hui, comment protéger la nouvelle génération sans les couper du monde numérique? Parce que oui, c'est vrai, il faut les protéger, mais il faut savoir que ça fait partie aujourd'hui de, voilà, de notre monde, de l'actualité. Comment faire justement pour trouver le juste milieu? Pour en parler, trois personnes avec moi aujourd'hui et non des moindres. D'abord, permettez-moi, très chers amis du forum, de présenter Cyprien Ekra. C'est vrai, Cyprien, tu n'es plus à présenter parce que tu fais partie de la famille, de la grande famille de Forum Ivoire. Bonjour, comment tu vas, très cher?
2: Bonjour Nadia, ça va très très bien.
1: Alors Cyprien, tu es spécialiste en cybersécurité et gouvernance numérique. Encore une fois, qu'est-ce que c'est exactement?
2: Alors, la gouvernance et la cybersécurité, comme on le dit, c'est la vie numérique.
1: D'accord.
2: La vie numérique, comme on l'a déjà expliqué plusieurs fois, c'est la vie connectée. C'est la vie connectée sur nos différents réseaux, téléphones, réseaux sociaux et autres. Et notre travail consiste en fait à accompagner les utilisateurs à une utilisation saine dans la discipline numérique.
1: Et aujourd'hui, on va parler vraiment des enfants et de l'utilisation de ces écrans. Là, c'est bien cela.
2: C'est bien cela. Une question qui va être à la fois une image qui va nous guider tout au long de cette émission. Posons-nous la question, est-ce que nous sommes prêts à mettre notre enfant de moins de 10 ans au volant, en pleine circulation, sans lui avoir appris le code de la route?
1: Question. Et je vois des parents qui disent « Attends que je garde mon véhicule pour écouter cette émission ». Vous le savez, cette émission est la vôtre. Et on parle d'enfants, on ne pouvait pas faire cette émission sans un enfant. Aujourd'hui, on a le privilège de recevoir une maman, Madame Sacco. Elle est de la maison, je suis très honorée de la recevoir dans Forum Ivoire, avec sa fille, Fatim. Elle a 8 ans. Maman, je te permets de te présenter plus amplement et bonjour. Puis Fatim va prendre la parole.
3: Bonjour, merci beaucoup pour l'invitation.
1: Je t'en prie.
3: Très honorée d'être.
1: D'accord. Alors, bonjour Fatim.
4: Bonjour.
1: Comment tu vas?
4: Très bien.
1: Ben moi, je m'appelle Nadia. Ici, à Forum Ivoire, on ne se tutoie, on ne se vouvoie pas, on ne dit non, je m'appelle Nadia, c'est bon. Tu as quel âge, Fatim?
4: J'ai 8 ans.
1: Les 8 ans, tu fais quelle classe?
4: J'en sais de B.
1: D'accord. Maman, aujourd'hui, on va parler de l'utilisation des écrans. Est-ce que déjà le sujet te parle, maman?
3: Il me parle énormément. Il me parle énormément.
1: D'accord.
3: Voilà, c'est un sujet, on aimerait bien avoir une vie sans écran, mais à cause de nos activités, on est obligé de, voilà,
1: tout à fait,
3: essayer d'introduire les écrans.
1: On n'a pas trop le choix.
3: Voilà.
1: Amis du Forum, merci de rester avec nous. Je rappelle que vous êtes dans Forum Ivoire sur Live Radio. Aujourd'hui, on parle de l'utilisation des écrans. On parle également de nos enfants. Restez avec nous, on revient dans un instant. À tout à l'heure.

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2: Aujourd'hui dans Forum Ivoire, nous parlons des enfants face aux écrans. Et pour faire la causerie, nous avons trois personnes en plateau. Cyprien Ikra, notre spécialiste en cybersécurité et gouvernance numérique. Avec lui, Madame Sako et sa fille Fatime, pour nous partager son expérience d'utilisatrice d'écran. C'est bien cela, Fatime ? Ça va ?
3: Oui.
2: D'accord, moi je veux savoir, on va commencer par toi. Quel est l'écran, sinon quels sont les écrans que tu utilises la plupart du temps ?
3: La plupart du temps, je prends le téléphone de ma maman et des fois, je prends la télé.
2: D'accord, deux fois, tu regardes la télé, sinon tu es sur le téléphone de maman, c'est ça. Et qu'est-ce que tu regardes la plupart du temps comme jeu sur le téléphone de maman?
3: La plupart du temps, en fait, je regarde des choses pour mieux m'apprendre à faire des choses.
2: D'accord.
3: Donc, après, comme je n'ai pas envie de regarder... Je joue à des jeux.
2: Mmh. D'accord, ma chérie. Maman, Fatime, elle est sur votre téléphone, elle regarde la télé. Est-ce qu'il y a des restrictions ou bien elle peut se permettre de prendre le téléphone de maman et regarder tout?
4: Elle a des restrictions sur le contenu qu'elle regarde.
2: D'accord.
4: Elle a plutôt des restrictions sur le contenu. Maintenant, elle a des restrictions par rapport aux horaires également. Pas trop tôt le matin, pas très tard le soir. Mais c'est les seules restrictions.
2: D'accord. Cyprien, on a écouté Fatime, hein, elle est sur l'écran de maman et regarde également la télévision. Moi, je veux savoir d'abord, c'est quoi un enfant connecté? Est-ce l'enfant qui regarde toujours un écran? Est-ce l'enfant qui travaille juste sur son écran? C'est quoi aujourd'hui l'enfant connecté?
5: Alors, aujourd'hui, un enfant connecté, c'est un enfant qui a accès au monde entier dans sa main.
2: D'accord.
5: Donc, c'est un enfant qui a accès au monde entier dans sa main. Malheureusement, sans forcément comprendre

0: sur lequel il est, à partir du moment où l'enfant est connecté.
1: Il est déjà dans la circulation numérique. Aujourd'hui, comme Fatim vient de le dire, elle peut utiliser le téléphone de maman qui est déjà connecté.
0: D'accord.
1: On peut regarder la télé. Aujourd'hui, on a des télévisions connectées. Donc, à partir du moment où l'enfant est connecté, il faut voir toujours cette image ramenée au cours de la route. On a un enfant qui ne connaît pas forcément les règles de la route, mais qui est au volant.
0: D'accord. Maman, moi, je veux savoir, est-ce que, avant de donner le téléphone à Fatim, par exemple, maman lui dit, voilà ce que tu dois regarder, ou maman lui laisse le choix de regarder ce qu'elle veut, et est-ce que derrière, il y a quand même un regard, un accompagnement?
2: Oui, à chaque fois qu'elle prend le téléphone, il y a des règles qu'elle connaît.
0: C'est quoi les règles? Ici, on est un peu affilés sur les bords.
2: Vas-y, Fatim, tu dis.
0: Fatim, c'est quoi les règles que maman t'a donné de respecter?
3: En fait, ce qu'elle m'a dit, c'est de plus regarder les gamers, les trucs bizarres, et aussi, c'est tout.
0: C'est tout, d'accord. Maman?
2: Voilà, donc elle est plutôt intéressée par tout ce qui est jeux vidéo, donc tous les contenus autour des jeux vidéo. Soit c'est des jeux vidéo même en direct qu'elle regarde, qu'elle regardait, soit c'est des gens en train de commenter leurs jeux à eux. Donc ça, c'est interdit. Il est interdit également de regarder tout ce qui a caractère, qui peut être à caractère sexuel, c'est-à-dire des jeux vidéo où il y a une femme, un homme, ou un homme et un homme, ou bon, etc. Donc, elle n'a pas le droit de regarder tout ce qui est contenu autour de grandes personnes en train de regarder
0: Maman, comment je m'assure qu'elle ne regarde, qu'elle fait ce que je dis? Parce qu'après, l'enfant est sur le téléphone, nous, on est quelque part au travail. Comment maman s'assure qu'effectivement, elle ne regarde pas ce qu'elle ne doit pas regarder?
2: J'ai confiance en elle.
0: D'accord.
2: J'essaie en tout cas d'avoir confiance en elle. Mais quand je suis là, je regarde toujours. Quand je suis à côté d'elle, je regarde toujours ce qu'elle regarde.
0: Super.
2: Après, la nounou, j'essaie de la sensibiliser par rapport à ça, mais ce n'est pas forcément le cas, comme on n'est pas à la maison. Mais en tout cas, je sensibilise énormément tout ce qui est nounou à la maison et eux également, en leur expliquant les choses.
0: Les choses. Les enfants et les écrans, on en parle aujourd'hui dans la causerie du forum. Le téléphone, il est ouvert. Vous pouvez bien évidemment nous appeler, participer à l'émission, un partage d'expérience ou pourquoi pas une question à notre expert. Alors, maman dit qu'elle a confiance. Est-ce qu'aujourd'hui, en tant que parent, on peut se dire, on a confiance, donc il n'y a pas le feu à la maison, très cher expert.
1: Alors, je pense que maman Fatim, sur la base de ce qu'elle explique déjà, elle fait une bonne partie du travail. J'aime dire qu'en fait, on ne sécurise pas une famille, un enfant ou une entreprise avec des outils. C'est avec des décisions.
0: D'accord.
1: Et c'est ce qu'elle fait déjà. Donc, c'est une très bonne base. Mais malheureusement, aujourd'hui, les erreurs que nous, les parents, nous faisons, ce n'est pas une seule erreur, c'est un mélange d'environ 2 ou 3 erreurs. Il y a la confiance dont a parlé maman Fatim, il y a la banalisation, et puis il y a un dième, le fait qu'on ne sait pas, ou l'ignorance.
0: C'est quoi la banalisation?
1: La banalisation, c'est qu'on estime que, par exemple, il est trop jeune, notre enfant, donc ça ne peut pas lui arriver.
0: D'accord.
1: L'ignorance ou je ne sais pas, c'est qu'on ne sait même pas dans quel monde et quels sont les impacts derrière. Et puis la confiance, c'est un peu ce que maman est en train de dire. On a confiance à notre enfant. Il a scrollé 2-3 fois. On pense que c'est une compétence. Mais en fait, cette confiance-là, il est bien de l'avoir, mais il faut l'encadrer. Parce que la confiance sans cadre, dans le monde numérique, c'est une faille.
0: D'accord. Maman, quelles sont les heures auxquels vous demandez, sinon vous permettez à Fatim d'utiliser ses écrans? Est-ce qu'il y a des heures mises sur pied ou bien à tout moment, quand elle est à la maison, elle est à l'école? On va demander à Fatim d'abord, pardon. Fatim, tu utilises tes écrans à quel moment de la journée?
3: Des fois, c'est le matin. Des fois, c'est la nuit, le soir, l'après-midi, le midi, le
0: D'accord,
3: soir.
0: Fatim, on va revenir. Allô, bonsoir. Allô, bonsoir.
4: Allô?
0: Oui, bonsoir, monsieur.
4: Oui, bonsoir, Nadia.
0: Bonsoir, Momo, comment ça va?
4: Oui, ça va très bien.
0: D'accord, merci beaucoup de rejoindre Forum Ivoire. Aujourd'hui, on parle des enfants et des écrans. Quelle est ta question, Momo?
4: Ah, vraiment, le sujet aussi, vraiment, ça concerne tout le monde, hein,
0: d'accord,
4: en tant que parents. Voilà, parce que moi-même, ça m'est arrivé une fois.

0: ça m'a fait comme ça. Quand je reviens du travail, j'ai donné mon téléphone pour qu'elle reste tranquille, quoi. J'ai donné mon téléphone. Arrivé un moment, c'était devenu un problème chez elle, quoi. Souvent même, elle dort avec téléphone en main. Vraiment, que les parents doivent faire, c'est-à-dire, les gens ne doivent pas remplacer notre rôle, quoi, en tant que parents, quoi. Mm. Maintenant, il voulait, d'abord, je salue d'abord Monsieur Écran. Voilà, il y a deux questions. Ma première question, je voulais savoir, un enfant qui dort, qui s'endort avec le téléphone, quelles sont les conséquences? Maintenant, la deuxième question, à partir de quand peut-on parler d'addiction aux écrans chez un enfant?
1: Merci beaucoup, Momo. Bien noté.
0: Merci. Bonne émission.
1: Merci. À très bientôt. 27 225 49 880. Forum Ivoire. Aujourd'hui, on parle de nos enfants et de l'utilisation des écrans. Mais Momo a dit quelque chose. On est tellement occupés. Maman Sako, on est tellement occupés que vrai, là. Nous toutes, hein. Je dis nous toutes parce que les mamans, tu lui donnes le téléphone, ça le calme, tu as le temps de terminer ta préparation d'émission, etc. Donc Fatim avait la parole avant qu'on ne revienne justement sur les questions de notre auditeur. Fatim, je demandais à quel moment de la journée maman te permet d'utiliser son téléphone ou regarder la télévision, ma chérie?
2: En fait, elle ne me dit rien.
1: D'accord.
2: Mais des fois avant, elle me dit... J'avais un minuteur qui marchait.
1: D'accord.
2: Et après, on mettait des minutes pour que...
1: Pour qu'elle puisse regarder quand même, évaluer.
2: Pour des heures à chaque fois. Mais comme il est gâté, on ne sait pas comment faire.
1: D'accord.
2: Donc, on a toujours...
1: Maman, elle essaie dans sa tête. Je suis sûre qu'elle essaie. Oui, maman, justement, est-ce qu'il y a des heures? Est-ce qu'il y a une certaine rigueur autour, justement, de l'utilisation de ces écrans-là?
3: Oui. Par exemple, quand elle est... Elle ne regarde pas.
1: D'accord.
3: Après, la difficulté, c'est que quand ils sont en vacances, ils n'ont pas d'activité, c'est plus difficile. Maintenant, pour les heures, en général, c'est la matinée, toute la matinée. Après, il y a une pause entre le déjeuner, la sieste. Mm. Et après, ils reprennent vers 16 heures. S'ils n'ont pas d'activité,
1: d'accord,
3: ils reprennent vers 16 heures jusqu'à avant... J'essaie de rester au moins une heure avant d'aller se coucher, qu'ils arrêtent les écrans.
1: C'est bien réglementé. Hein. On va revenir vers toi, comme on va libérer tout à l'heure maman et Fatim. Je veux terminer avec elle. Maman, justement, aujourd'hui, on parle de l'utilisation des écrans. Qu'est-ce que tu peux dire? Quelle est ta difficulté, justement, avec les enfants? Et si tu as un appel, un message avant d'aller à la pub?
3: D'accord. En fait, le problème, c'est qu'il y a une culpabilité. Il y a une culpabilité qui est là. On ressent de la culpabilité parce qu'aujourd'hui, quand on regarde tout ce qui se passe, les reportages autour de ça, il y a beaucoup de sensibilisation par rapport à ça. On aimerait, mais cette difficulté, c'est justement de trouver un moyen de pouvoir occuper les enfants H24 sans pour autant avoir accès aux écrans. Et ça, c'est la difficulté, je pense, de tous les parents. C'est pour ça qu'aujourd'hui, on est confronté à cette situation. On aimerait améliorer les choses, mais voilà, on a cette difficulté de... Surtout quand on est actif. Après, moi, je me dis peut-être si j'étais à la maison tout le temps, oui, je me permettrais de réglementer réellement les écrans. Mais quand je ne suis pas à la maison, c'est très difficile. Et l'autre chose que j'aimerais dire également, c'est que on commence à donner les écrans aux enfants quand nous, on est occupés.
1: Mmh.
3: Si on avait connu autre chose, est-ce que ce serait différent?
1: C'est clair.
3: Et également, à quel moment l'enfant doit arrêter de regarder la télé? On doit dire stop? C'est-à-dire quand l'enfant n'est plus concentré, parce que pour le cas de Fatim, par exemple, elle a des difficultés de concentration.
1: Par moment, d'accord.
3: Et ça, c'est un gros problème. Mais je ne sais pas en même temps comment donner une alternative.
1: En tout cas, notre expert est là pour ça et c'est sûr que dans la suite de notre émission, on aura réponse à vos préoccupations, maman. Fatim, tu as envie de dire quelque chose? On a fini. Tu veux dire quelque chose concernant les écrans? Vas-y, ma chérie, rapidement.
2: En fait, ma maman a installé des caméras pour nous surveiller, pour voir ce qu'on doit regarder.
1: D'accord, super. Ah, maman, super, bravo. En tout cas, merci beaucoup, maman.
3: Merci beaucoup.
1: Première partie d'émission avec vous. Madame, monsieur, merci de rester avec nous. On part pour la pub et puis on revient juste derrière pour poursuivre dans la causerie du forum. À tout à l'heure.
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1: Merci beaucoup de nous suivre sur Life Radio. Vous êtes dans Forum Ivoire, votre émission de société du lundi au jeudi sur la meilleure des FM 107. Oui, je ne cause pas avec quelqu'un ici. Alors aujourd'hui, Écra Cyprien est avec nous, notre invité maison. En tout cas, c'est lui qui nous fait l'honneur chaque jour de venir nous parler d'éducation numérique. Aujourd'hui, on parle de l'enfant, sinon des enfants, et l'utilisation des écrans. Comment protéger la nouvelle génération? On a nos invités qui sont partis. Elles étaient là pour la première émission, Madame Sako et Fatim. Et justement, elles ont posé des questions. On va essayer de revenir sur ce que maman a dit. Et d'accord, c'est tellement vrai, moi qui suis une maman, Cyprien, je t'avoue que bien souvent on a cette culpabilité là, parce qu'on est conscient en fait que l'utilisation des écrans est nocive pour nos enfants. En même temps, on n'a que ça à portée de main pour les occuper. Donc finalement, il y a un mélange de culpabilité, un mélange de... On ne sait pas. Donc comment justement faire pour trouver le juste milieu, très cher expert, pour ne pas que la maman soit culpabilisée ou bien culpabilise et que les enfants aussi en payent le prix.
2: Non, je comprends, mais ce qu'il faut surtout comprendre, on n'a pas à culpabiliser.
1: D'accord.
2: En 2026, on ne peut pas parler d'éducation d'un enfant sans la vie numérique. Et donc, on n'a pas à culpabiliser. Et le problème n'est pas que l'enfant soit connecté à un écran. Le problème, c'est qu'il le soit bien souvent sans règles, sans cadre. C'est ça le problème. Et je pense que maman Fatim a déjà des bases. Elle peut aller encore plus loin. Par exemple, dans l'une de ses interventions, elle expliquait qu'il arrive à Fatim de jouer en ligne avec d'autres personnes. Ça, par exemple, sont des choses à regarder, à contrôler.
1: Non, elle a dit justement qu'elle avait...
2: Elle avait interdit ça. Ça, par exemple, c'est excellent. C'est excellent.
1: Donc expert, tu es en train de nous dire qu'il y a certains jeux à éviter carrément.
2: Il y a certains jeux à éviter.
1: D'accord.
2: Généralement, quand l'enfant est connecté en ligne, il parle avec qui?
1: On ne sait même pas.
2: C'est ça. C'est-à-dire, généralement, dans les règles, c'est aussi de dire à l'enfant, généralement, de ne pas parler à des inconnus.
1: D'accord.
2: Sinon, le fait que l'enfant soit connecté à un écran, vraiment, en 2026, on ne peut pas soustraire ça de l'éducation de nos enfants. Ça participe même à leur équilibre. Après, c'est l'exagération. Et c'est quand c'est fait sans cadre, c'est là que ça devient un risque pour l'enfant. Donc vraiment, en tant que maman, on n'a pas à culpabiliser. On doit plutôt travailler à mettre en place des règles de base qui vont nous permettre d'être à l'aise et de savoir que quand l'enfant est connecté, il y a certaines règles minimum au moins qu'il respecte.
1: D'accord. Et au nombre de ces règles-là, par exemple, très cher coach, qu'est-ce qu'on peut énumérer?
2: Alors, au nombre de ces règles, il y a le fait que, par exemple, quand on est connecté, parce que généralement, l'enfant, quand il est connecté, c'est pour faire quoi? C'est pour soit jouer des jeux, c'est pour publier, c'est pour souvent se montrer ou se comparer. On a des enfants qui jouent des jeux en ligne avec d'autres personnes pour comparer leurs performances. Mais ces personnes-là, réellement, qui est derrière? Est-ce que c'est vraiment un enfant comme mon enfant? Ou bien c'est quelqu'un de plus âgé? Parce que derrière ça, à travers ce jeu que mon enfant adore, que mon enfant aime, c'est par là que peut s'infiltrer la manipulation ou autre chose. Donc, comme j'aime le dire, personne ne naît en connaissant son code de la route.
1: Tout à fait.
2: Donc, on doit apprendre à nos enfants la discipline numérique. Quand je me connecte, les heures de connexion... avec qui je parle, est-ce que je le connais? Si je ne le connais pas, ce n'est pas la peine.
1: D'accord, donc on parlait des règles. Donc là, il faut veiller à ce qu'on sache avec qui l'enfant interagit.
2: Exactement.
1: Ou bien carrément éviter.
2: Éviter complètement.
1: D'accord,
2: éviter.
1: Qu'est-ce qu'on peut faire d'autre?
2: À moins qu'on le connaisse, qu'on connaisse cette personne, derrière, oui, on peut permettre. Il y a les heures, comme on l'a dit.
1: Il faut être très regardant, justement, sur les heures d'utilisation des écrans.
2: Exactement. Et puis, très tôt, il faut commencer à apprendre à l'enfant de ne pas partager ses accès, C'est connexion d'accès.
1: D'accord.
2: Parce que ça aussi, quand il le partage, derrière, quelqu'un d'autre peut prendre la main sur le compte.
1: Ça, après, c'est quand l'enfant peut-être est ado. Hein. Sinon, quand ils sont petits, est-ce qu'ils sont censés avoir des connexions d'accès? Je me dis, c'est le parent qui...
2: C'est vrai que c'est le parent qui le fait, mais on a vu Fatime. Fatime
1: est elle est très intelligente. Hein?
2: Très intelligente.
1: Bisous, Fatime.
2: Très
1: oui,
2: intelligente.
1: C'est clair.
2: Elle disait qu'elle n'a que, je ne sais pas, 8 ans.
1: Oui.
2: Mais elle est très à l'aise,
1: c'est
2: déjà.
1: C'est clair, oui.
2: Donc, si on apprend à Fatime que ça, c'est ton mot de passe.
1: C'est vrai.
2: Il ne faut pas le partager à quelqu'un. Fatime sait le comprendre. Donc, c'est vraiment ces réflexes de base qu'il faut qu'on commence à apprendre à nos enfants. À partir du moment où on accepte de leur donner accès aux écrans, il faut que derrière cet accompagnement la suive.
1: C'est tellement intéressant ce que tu dis, coach, parce que bien souvent, on se dit qu'ils sont petits. Donc, ils regardent juste. Or, ils sont petits, mais ils peuvent comprendre.
2: Ils peuvent comprendre.
1: Donc, c'est bon de leur parler, de leur dire, voilà. Au cas où ils se retrouvent confrontés à des situations où peut-être maman n'est pas à côté, papa n'est pas là.
2: C'est ça.
1: C'est ça.
2: Le problème avec ces connexions, si tu permets, Nadia,
1: oui,
2: c'est
1: bien
2: que...
1: sûr.
2: Parce qu'on a notre enfant qui est peut-être assis là devant nous, on a l'illusion qu'il est en sécurité.
1: C'est clair, c'est clair. Allô, bonsoir.
3: Oui, bonsoir Nadia.
1: Bonsoir Gervais, comment ça va?
3: Je vais super bien. Et toi, comment tu vas en studio?
1: Ça va super bien également Gervais. Alors aujourd'hui, on parle de nos enfants et de l'utilisation des écrans. Comment les protéger justement? Nous sommes tout de suite, on t'écoute.
3: Voilà, je voulais dire bonsoir Cyprien Ikra.
2: Bonsoir monsieur.
3: Voilà, lui dit merci pour toutes ces explications. Et moi, j'ai deux préoccupations. D'abord, la toute première, Cyprien Ikra, est-ce normal concrètement qu'un parent, de façon volontaire, donne son téléphone à son enfant pour le manipuler? Ça, c'est la toute première préoccupation. La seconde et dernière, Cyprien Ikra, remettre son téléphone à son enfant, est-ce que ce n'est pas l'exposer aux réseaux sociaux avec tout ce que les réseaux sociaux peuvent comporter? Sont là mes deux préoccupations. Merci à vous.
1: Merci très cher, merci beaucoup Zou Gervais, fidèle auditeur de Life Radio. Merci à tous nos auditeurs. Ouais, je n'ai pas fait de jaloux. Merci à vous tous, vous êtes adorables. Je fais plein de bisous. Alors Cyprien, moi, je pense qu'on va d'abord répondre à la préoccupation de Momo. Momo qui disait, il a sa fille un moment ou bien son fils qui dormait pratiquement sur le téléphone. Est-ce qu'il n'y a pas de retour, de répercussions sur la santé de l'enfant, etc.?
2: Bon, après, il faut le dire ouvertement, les deux questions de Momo ont des impacts côté santé, côté médecine.
1: Oui, la première question,
2: voilà.
1: c'est...
2: La première question, c'est celle que tu viens de dire.
1: La seconde,
2: c'est à quel moment on devient addict.
1: D'accord.
2: À quel moment on devient addict. Donc, très ouvertement et très clairement, il faut des spécialistes dans ce domaine pour en parler. Mais clairement, à partir du moment où, comme lui-même l'expliquait, on a son enfant qui préfère connecté aux écrans, peut par exemple même de jouer avec ses amis, quand ses amis sont là. On a son enfant qui, sans le téléphone, on a l'impression qu'il est malheureux, pour commencer à faire attention. Moi, j'étais surprise, je suis dans le domaine numérique, ça fait un bon moment, mais j'étais surprise, je suis allée voir ma pédiatre avec la pédiatre de ma fille.
1: De ta fille, d'accord.
2: Voilà, et elle nous disait ouvertement qu'il y a des enfants... Lorsqu'ils sont face à l'écran, avant qu'ils ne commencent à parler, ils parlent plus difficilement. Parce qu'en fait, être devant les écrans, c'est comme ici, ils sont dans un monde. Et donc, elle nous invitait à vraiment éviter que les enfants commencent à regarder les écrans avant qu'ils ne parlent. Donc vraiment, les deux questions de Momo, c'est vraiment des spécialistes dans ce domaine qui peuvent en parler, mais clairement... Aujourd'hui, même nous-mêmes les adultes, il nous est recommandé de ne pas dormir à côté de nos téléphones. Bien souvent même, on nous demande de les éteindre, ne pas dormir dans la même pièce avec nos
1: écrans. Et je pense qu'ici, on avait reçu quand même un spécialiste qui en a parlé, hein, l'utilisation des écrans, le truc bleu, il faut éviter de dormir sur son téléphone. Donc Momo, moi personnellement, en tout cas pour ce que j'ai suivi ici lors de cette émission-là, je pense que c'est des choses à éviter, surtout pour les tout petits. Avant de dormir, il a dit, et j'ai retenu, il faut mettre une heure, éviter d'utiliser son téléphone pendant une heure avant de dormir. Ah ben. Là, tout est reposé et on n'a pas de problème. Donc voilà un peu mon mot. Merci beaucoup. Et puis on va passer à la question de Zo Gervais. Il a dit, est-ce que c'est normal de donner son téléphone en tant que parent à son enfant? Est-ce que ce n'est pas l'exposer aux réalités des réseaux sociaux, hein?
2: Alors, ce qu'il faut comprendre, c'est qu'un enfant connecté est déjà exposé.
1: Que ce soit sur le téléphone de maman ou un autre.
2: Il est déjà exposé.
1: Même devant la télé, là?
2: Devant la télé, si c'est une télévision connectée.
1: Mais c'est quoi télévision? Devant la télé? La télé, c'est la télé.
2: Non, devant la télé.
1: Ça fait rien?
2: La télé simplement qui n'est pas connectée.
1: Ça veut dire avec les émissions qu'on connaît, Live TV, tu vois.
2: La télé connectée aujourd'hui, c'est quoi?
1: Live TV.
2: au-delà de Live TV, sur nos télés aujourd'hui, oui. On regarde du Netflix.
1: Tout à fait.
2: On est connecté directement à Internet.
1: D'accord.
2: Connecté directement à Internet pendant qu'on regarde Netflix.
1: Ok.
2: Donc, c'est ce que j'appelle connecté, téléconnecté.
1: Non, moi, ce que je veux savoir, est-ce que l'enfant assis devant la télé en train de regarder, par exemple, son club des petits, est-ce que...
2: Oh non, ça, il n'est pas connecté à Internet.
1: Là, il n'est pas connecté à Internet.
2: Il n'est pas connecté à Internet. Après, okay. Ce qui peut arriver, c'est le problème d'addiction dont on parle. Mais là, connecté à Internet, non. Il ne l'est pas, il n'est pas exposé.
1: D'accord.
2: Mais à partir du moment où c'est un écran connecté à Internet, je ferais mieux de rajouter ça, il est déjà exposé.
1: D'accord.
2: Mais ça ne veut pas dire qu'il est attaqué. C'est différent. Il est déjà exposé. C'est ce que je disais, l'illusion qu'on a avec nous les parents, c'est que le fait que l'enfant soit assis devant nous à la maison, connecté au téléphone, pour nous, il est en sécurité. Mais non, il est ailleurs, parce que connecté.
1: Il est ailleurs.
2: Il est ailleurs, accessible ailleurs, visible ailleurs, en train de causer même avec peut-être des personnes ailleurs. À partir de ce moment, il est exposé. Et quand il est surtout dans une zone, dans un cadre où on ne lui a pas donné de règles, on ne lui a pas appris le minimum de ce que j'appelle le code de la route numérique. À partir de ce moment-là, complètement en danger. Imaginez l'enfant de moins de 10 ans au volant, sans connaître le code de la route, en pleine circulation.
1: Et donc, pour revenir justement à la préoccupation de Gervais, qui est-ce que c'est normal pour un parent de donner son téléphone à son enfant? C'est quoi la question, la réponse concrète?
2: La réponse, encore une fois, ce n'est pas le fait d'être connecté qui est le problème. C'est le fait d'être connecté, mais sans règles.
1: D'accord, donc
2: parce
1: Gervais...
2: L'outil, okay. Le téléphone aujourd'hui, le smartphone aujourd'hui, il n'est pas seulement qu'un objet de divertissement. C'est un objet d'apprentissage. L'enfant apprend là, il découvre là, il s'exprime là. Donc c'est aussi un outil d'apprentissage.
1: C'est clair.
2: Mais après, cet apprentissage-là, il faut que ce soit fait dans un cadre, avec des règles, avec ce que j'appelle la discipline numérique.
1: Donc Gervais, moi ce que je peux dire, ce que j'ai compris, hein, c'est que c'est pas tant le fait que l'enfant utilise le téléphone de son père ou de sa maman, mais c'est le suivi derrière. C'est-à-dire qu'il faut que le parent instaure des règles dûment connues par l'enfant et il lui permet de respecter ces règles-là. Donc dans ce cas-là, je pense qu'il n'y aurait pas de problème. C'est bien cela, coach.
2: C'est exactement ça.
1: Bien, je suis bonne élève. Hein. Merci beaucoup de nous suivre. Aujourd'hui, on parle d'écran et justement de nos enfants, comment les accompagner, comment leur permettre, c'est vrai, d'être à l'ère du numérique sans toutefois être en danger. C'est bien cela. Je vous permets de souffler un tout petit peu. Nous aussi, on va souffler par ici. On va boire un peu d'eau, de l'eau. On a soif. Et puis, on revient dans un instant. À tout à l'heure.

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1: Forum Ivoire, votre émission de société sur Life Radio. Ici, on parle de sujets qui nous concernent sans détour, sans tabou. Et on a vraiment l'occasion, le plaisir, le privilège de recevoir des experts qui se succèdent ici dans notre studio pour nous partager leur savoir et nous permettre d'être de meilleures versions de nous-mêmes. Merci beaucoup à toutes ces personnes qui nous suivent en ce moment, qui suivent Life Radio. Merci de ne pas zapper, d'y rester. Très cher Cyprien. C'est vrai, nos enfants sont connectés, les mamans culpabilisent. C'est vrai, M. Jo Gervais a posé une question très pertinente. Est-ce que, justement, un parent devrait laisser son téléphone à son enfant? Et ce qui revient, ce que tu nous dis en tant qu'expert, c'est que ce n'est pas vraiment l'utilisation de ces écrans-là, mais c'est le suivi derrière des parents.
2: Tout à fait.
1: Moi, je veux savoir, est-ce que tu penses que de plus en plus, nous, parents, on suit, on regarde, on est regardant justement quand il s'agit de l'utilisation des écrans par nos enfants?
2: Non, définitivement non.
1: Ça pique.
2: Non, définitivement non. D'accord. Aujourd'hui, comme je le disais...
1: Et c'est dû à quoi en fait?
2: Il y a trois types d'erreurs que nous les parents nous faisons.
1: D'accord.
2: Il y a, on ne sait pas, donc l'ignorance, sans être péjoratif.
1: C'est clair.
2: Il y a la confiance. C'est-à-dire que notre enfant a scrollé deux fois, on pense qu'il maîtrise. Et puis, il y a la banalisation. On se dit, bon, il est trop jeune, ça ne peut pas arriver. Moi, je partage mon expérience de ces deux dernières semaines. J'ai accompagné quelqu'un à la PLCC.
1: La PLCC qu'on salue très respectueusement ici. Ce travail formidable que
2: exactement,
1: vous faites, franchement.
2: Exactement. Donc, on est parti, justement, il était parti pour se plaindre par rapport à la situation de vie numérique, là. Mais Nadia, je suis du domaine, j'entends les chiffres de la PLCC, mais j'étais marqué, mais profondément, par des enfants. Je t'assure, il y avait un enfant de moins de 6 mois, accompagné, même pas accompagné, porté.
1: Un bébé, tu veux
2: un
1: dire?
2: Un bébé.
1: D'accord, qu'est-ce qui s'est passé avec le bébé?
2: J'ai pas tous les détails, mais on parle d'exposition, il a été exposé en ligne.
1: Le bébé, là?
2: Le bébé. J'ai vu... des jeunes, des enfants, pas des jeunes, de 10 ans, de 15 ans. Donc, c'est un phénomène...
1: Non, pardon, hein, tu sais que tu vas pas passer comme ça. Non, je veux dire, le bébé exposé en ligne, c'est quoi? Ses parents l'ont exposé ou bien...
2: J'ai pas tous les détails,
1: oui.
2: Mais...
1: Mais
2: de
1: un
2: ce
1: bébé
2: que
1: exposé,
2: compris,
1: ça veut dire quoi?
2: Peut-être que quelqu'un a pris sa photo.
1: Ok, d'accord.
2: A mis en ligne.
1: A mis en ligne.
2: Et peut-être que sur cette photo, il y a eu des commentaires dégradants.
1: Ah, d'accord, je vois.
2: Et c'est ce qu'on dit, c'est-à-dire à partir du moment où tu es connecté, tu es exposé.
1: Ok, je comprends mieux.
2: Tu es exposé. Voilà. Donc, c'est un sujet qui concerne mais vraiment les enfants. Et malheureusement, nous, les parents, comme on l'a dit, hein, on est tellement occupés que pour s'assurer que l'enfant il est à la maison, il ne sort pas, on lui dit...
1: On lui laisse le téléphone.
2: On lui laisse le téléphone. Mais en 2026... On ne peut pas parler de l'éducation d'un enfant, sinon de la sécurité d'un enfant, si on n'intègre pas le volet numérique de cet enfant. Hier, peut-être, oui, c'était possible. En 1910, d'accord. Mais en 2026, ce n'est pas possible. Et ce que nous, les parents, nous devons faire, c'est que oui, il faut accorder la confiance aux enfants, mais il faut encadrer cette confiance.
1: Justement, on est en plein dans cette étape-là. On parle dans notre sujet de comment protéger la nouvelle génération. Et je voudrais vraiment te laisser le choix, sinon te laisser toute l'occasion de pouvoir nous dire comment on protège nos enfants.
2: Alors, à partir du moment où on fait le choix de donner accès à un écran connecté à un enfant, à partir de ce moment-là, la discipline numérique commence là. Aussi petit qu'il soit, soit on lui donne, soit on ne lui donne pas. Mais à partir du moment où on lui a donné, il faut encadrer.
1: Il faut encadrer, donc ça veut dire que choisir ce que l'enfant doit regarder.
2: L'enfant doit regarder, l'accompagner.
1: Il faut t'assurer à tout moment qu'il est vraiment
2: il
1: en
2: est
1: train
2: là.
1: De regarder ce
2: Exactement.
1: Qu'il devait regarder.
2: Je parle encore une fois de plus de notre première image, de notre enfant de moins de 10 ans qui est au volant. Nadia, qui freine pour lui? Il est seul. Qui le protège? Il prend les décisions seul. Il assume seul. Et bien souvent, sans savoir.
1: D'accord.
2: Donc, ce que nous devons faire, c'est de lui apprendre les choses. Par exemple, mes informations personnelles, c'est quoi? C'est mon nom, c'est mon prénom, c'est mon âge, c'est mon mot de passe. Ça, par exemple, l'enfant doit comprendre qu'il ne doit jamais partager ça en ligne.
1: D'accord.
2: C'est très, très, très important. Il doit aussi comprendre qu'il ne doit jamais, mais au grand jamais, parler à un inconnu en ligne.
1: D'accord.
2: Il doit aussi comprendre qu'il ne doit pas cliquer forcément sur tous les liens. Ce n'est pas sur tous les liens qu'il doit cliquer. Et puis surtout, surtout, surtout, comme on l'a dit, il ne faut jamais laisser son enfant seul. Seul, en train de naviguer. Il faut qu'il y ait un contrôle, qu'on vienne regarder chaque 10, chaque 15, chaque 20 minutes.
1: D'accord.
2: Pour savoir, est-ce que ça va? Est-ce qu'il est là où on l'a laissé? Parce que, encore une fois, c'est l'enfant de moins de 10 ans
1: dans une voiture,
2: au volant d'une voiture.
1: D'accord. Coach, à ce niveau, à cette étape de notre émission, où nous sommes en train vraiment de faire notre pied à terre, un enfant qui est finalement addict aux écrans, qui ne peut pas faire une journée, je ne sais pas à partir de quand justement on dit qu'un enfant est addict, tu vas nous dire, mais comment on fait pour rétablir la situation? Parce que nos enfants, bon, je ne sais pas, c'est compliqué. Hein, je vois Madame Sacco aussi. Comment on fait pour aider l'enfant à revenir à la normale? D'abord, un enfant addict, rapidement, c'est quoi?
2: Bon, Nadia, l'addiction, c'est une maladie. Hein.
1: C'est une maladie. Hein. Donc, ils sont malades.
2: L'addiction, c'est une maladie. C'est comme, excusez-moi, quelqu'un qui est addict à la cigarette, quelqu'un qui est
1: donc, à partir de quel moment on peut dire que nos enfants sont addicts? Un enfant est addict à l'écran, c'est quoi?
2: Bon, les données scientifiques, je ne les ai pas, mais à partir du moment où l'enfant ne peut pas s'en départir, c'est ça l'addiction. L'addiction, c'est quand tu ne peux pas t'empêcher de faire quelque chose.
1: D'accord, c'est-à-dire quand on lui prend l'écran, par exemple, et puis il pleut, il casse tout. On va où à l'hôpital commence quand c'est comme ça? Même si c'est une maladie, je ne sais pas, on voit qui...
2: Définitivement, c'est clair qu'il faut se faire accompagner avec des psychologues, tout ça. Mais encore une fois, on ne sécurise pas un enfant avec des outils, mais avec des décisions.
1: D'accord. Donc, quand on remarque, un parent nous écoute aujourd'hui et il a l'impression d'avoir échoué à ce niveau-là. Il se dit, moi, franchement, je ne sais plus quoi faire parce que mon enfant, finalement, ne peut même pas se passer d'utiliser un écran toute une journée. À ce parent-là, qu'est-ce qu'on peut dire concrètement? Et tu vas profiter pour faire ta conclusion.
2: D'accord. Concrètement, à ce parent, je dirais, allez-y vous faire accompagner. Parce que l'addiction, c'est une maladie. Très clairement. Maintenant, ce qu'il faut savoir sur ce que nous venons de dire, c'est encore cette image. C'est-à-dire que si, à la première question que j'ai posée, la réponse est non, c'est-à-dire quoi? Est-ce qu'on va accepter de mettre notre enfant de moins de 10 ans au volant sans lui avoir pris le code de la route? Je pense que la réponse, pour la plupart d'entre nous, c'est non.
1: D'accord.
2: Si la réponse est non, à partir de ce moment-là, il faut comprendre que quand un enfant est connecté sur un écran, il est déjà dans la circulation numérique. Et donc, il faut l'accompagner. L'accompagner, c'est quoi? C'est des règles basiques qu'on met autour de lui. Maman Fatime parlait des heures, très important. Et au-delà de ces heures-là, il faut suivre l'enfant lui-même.
1: Avec un peu de rigueur aussi.
2: Avec
1: quand
2: de la rigueur.
1: Ben ouais.
2: Et il faut lui apprendre, par exemple, ce qu'on vient de dire, mon bébé, il ne faut jamais parler à un inconnu. Parce que quand ils jouent les jeux vidéo en ligne, il y a des moments où ils comparent leurs performances. Ils se comparent leurs performances. Donc, ces comparaisons de performances-là, en réalité, qui est derrière? Donc, on ne parle pas à un inconnu. On ne partage pas ces informations personnelles. Et nous, parents, la confiance qu'on donne aux enfants parce qu'ils ont scrollé deux fois sur TikTok, ce n'est pas une compétence.
1: C'est clair.
2: Ce n'est pas une compétence. Donc, il faut qu'on reste, on continue notre rôle de parents, même dans le monde numérique, en les accompagnant.
1: En les accompagnant. C'est vrai qu'on est super occupés, mais ça sert à quoi d'être autant occupé si derrière l'enfant passe à côté de la bonne éducation? Okay. C'est bien cela.
2: Complètement. Parce que, encore une fois, comme je l'ai dit, l'illusion qu'on a, c'est que pour occuper nos enfants, et surtout pour qu'ils soient en sécurité selon nous, on dit bon, reste là, assis, tiens. Et parce qu'on le voit, on a les yeux sur lui, on est rassuré,
1: en sécurité. Oui, c'est vrai.
2: Mais à partir du moment où il est connecté, il est accessible ailleurs, il est visible ailleurs. Il est même sûrement en train de discuter avec d'autres personnes ailleurs.
1: Ouais. Et ce que Gervais aussi a voulu dire concernant le téléphone qu'on donne, nos téléphones qu'on donne à nos enfants, on ne sait pas, on ne regarde pas. L'enfant, il peut cliquer quelque chose, il peut aller dans les photos. Je veux dire, donc ça revient une fois de plus à ce que tu dis, il faut vérifier.
2: La discipline
1: il faut
2: numérique. La discipline c'est-à-dire numérique. Que même moi, en tant que parent, en fait, je n'ai pas voulu aller au fond de son truc. Moi, en tant que parent, en donnant mon téléphone à mon enfant, il y a des restrictions à faire. Il y a aujourd'hui sur tous les téléphones, il y a des restrictions. Je peux mettre des mots de passe.
1: C'est clair.
2: Sur des photos, sur des SMS.
1: Parce qu'on ne sait jamais.
2: Voilà.
1: C'est vrai.
2: Si on n'a pas les moyens de lui acheter un téléphone ou bien un écran qui est dédié à lui et à lui seul, on peut partager notre téléphone, notre smartphone, parce que c'est un outil aussi d'apprentissage.
1: Et oui, souvent au-delà des moyens, on se dit quand il a notre téléphone, on n'est plus regardant,
2: parce que
1: lui donner un téléphone à lui seul comme ça fait non.
2: Voilà, voilà. Donc c'est vraiment un vrai cocktail à faire, avec tout ce qui est discipline numérique, pour vraiment accompagner.
1: Et on peut réussir hein, quand même à accompagner nos enfants. Oui, j'aime bien ça. D'accord. En tout cas, merci beaucoup Cyprien et Kra pour tout ce partage d'expériences et surtout ces éclairages-là qui nous font énormément de bien. Grand merci aussi à vous, amis du Forum. Je rappelle qu'aujourd'hui, on a parlé des écrans et de nos enfants, comment justement les accompagner et pour en parler. Cyprien Ikra, il est spécialiste en cybersécurité et gouvernance numérique. Merci de nous avoir suivis, Cyprien. À très bientôt.
2: À bientôt.
1: À très vite, hein, parce qu'on va revenir. La discipline numérique, on va en parler tous les jours, tant d'accord. que ça peut nous faire du bien.
2: Je suis disponible.
1: Merci beaucoup. Allez, on se retrouve demain avec le même plaisir et toujours sur la même fréquence, Life Radio, la radio comme tu l'entends. Allez, à demain.

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